0: Bonjour, bonjour à tous et bienvenue dans votre morning show avec Richard Chalini et Tasnim. On est aujourd'hui, si je ne me trompe pas, bien sûr, on est jeudi le 13 août 2026. Oui, grand matin, fait que les villas, et bien, n'est plus connu qu'ils ont nuité. Tellement les jours passent très vite. Alors, j'espère que vous allez bien. Bonjour Chalini, comment tu vas?
1: Bonjour Tasnim, bonjour à tous. Moi, ça va très très bien. Toi, comment ça va Tasnim?
0: Super, en pleine forme.
1: Très bien, bah, que ce jeudi soit rempli de belles choses, les amis. À venir dans quelques instants, votre news insolite. Annual Tips of the Day. Alors restez avec nous et démarrez votre journée avec un bon café ce matin et on vous souhaite bon courage pour le travail.
0: Elle a tout dit et nous aussi on va faire petite pause café.
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2: 6 heures passées de 22 minutes dans le Morning Show avec Richard Chalini et Tasnim. Comme vous savez, tous les jours à 7h06, 6h20, 7h20, 8h20 et 9h20, eh ben, on vous ramène des petites news qui sont vraiment insolites. Et aujourd'hui, on va parler de mariage. Mais ce n'est pas un mariage normal, vous allez comprendre. Direction les États-Unis où une femme a vraiment multiplié les passages devant Monsieur le maire. Elle s'appelle Linda Wolf, qui s'est mariée pas une, pas deux, pas trois, ou même 10 fois. Et ben, elle s'est mariée 23 fois au cours de sa vie. Son mariage le plus court n'aurait duré qu'environ 36 heures. Et elle a même été reconnue pour ce record impressionnant. Comme quoi, vous savez, elle n'avait pas peut-être trouvé l'homme de sa vie, mais elle n'a jamais arrêté de chercher. Donc, il veut dire persévérer tout le temps. Allez, pour tout de suite après, Imagine Dragons pour vous sur NRJ Maurice.

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1: 6h40 sur Énergie. Si vous vous réveillez à l'instant, je vous souhaite le plus doux des réveils. Si vous passez en mode petit déjeuner, très bon appétit à vous. Vous me direz tout à l'heure ce que vous mangez. Mais là, pour tout de suite, nous, on va se mettre en mode de conseil. Et depuis hier, je me suis mis, il faut faire du sport.
0: Exactement, les amis. Le sport a plusieurs bienfaits pour votre bien-être mental et physique. Et oui, le sport améliore la circulation du sang et il renforce les muscles également. Sports keeps you in great shape. Il réduit le stress et l'anxiété et améliore votre humeur. Le sport, les amis, favorise un bon sommeil et augmente votre énergie. Lorsqu'on pratique une activité sportive, le corps sécrète des hormones telles que l'endorphine ou la dopamine. This definitely improves your mood. Et oui, le sport améliore la concentration et votre mémoire. Allez, do some sports this morning si vous voulez améliorer votre silhouette ou votre posture.
1: Allez, soyez beaux, soyez belles, soyez surtout en bonne santé pour la suite. Eh bien, nous, notre spécialiste en la matière est là à vous dévoiler votre horoscope.
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3: Bonjour à tous, les béliers, il est temps d'adopter une meilleure hygiène de vie. Taureau, dans l'ensemble, votre moral est plutôt bon. Gémeaux, une remise en question s'impose. Les

Cancer, vous allez traverser une période plutôt calme. Lion, côté amical, vous pourriez avoir une très jolie surprise. Vierge, sachez prendre sur vous pour ne pas exploser. Les balances, faites le bilan de vos actions passées. Scorpion, organisez-vous une petite sortie entre amis. Sagittaire, prenez du recul. Les capricornes, vous voguerez de cœur en cœur. Verseau, votre routine vous convient parfaitement. Poisson, pourquoi ne pas tenter une nouvelle activité ? Belle journée à tous.

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1: 6h47 sur Énergie. Merci d'être des nôtres. Merci de vous réveiller avec nous. Et nous, on a décidé également de célébrer ce jour qui est ô combien important pour vous, pour vos proches, puisque dans une heure, nous célébrons l'anniversaire.
2: Exactement. Si c'est ton anniversaire aujourd'hui ou si tu as envie de faire une surprise birthday, comme on dit, à quelqu'un de proche, directement à l'antenne, ben, moi, je te dis, qu'est-ce que tu attends? Attends pas, envoie-nous très vite Anif, A-N-I-F, sur le 80-20, A-N-I-F sur le 8-0-2-0 par SMS, et la personne sera à l'antenne, comme Richard a dit, vers 7h50. Et en plus de ça, la personne va célébrer son anniversaire à la sauce d'énergie avec 3 bouteilles de Chandon et 2 boîtes de chewing-gum de Mentos. Donc, pas tôté. Après,
1: absolument, 8020, tapez le mot Anif. Nous, on ouvre déjà vos bouteilles de Chandon et on revient tout de suite après.
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1: Voyons voir ce que nous réserve la météo en ce jeudi, le 13 août 2026.
2: Eh bien, il y a quelques nuages qui vont occasionner des averses ce matin sur la partie sud-est et sur le plateau central. Il devrait faire beau partout ailleurs, mais des développements nuageux sont également prévus si vous êtes dans la partie ouest-nord-ouest et sur le plateau central, mais ce sera donc dans l'après-midi. Côté température, toujours aussi chaud, 22-25 sur les hauts, 27-29 dans les régions côtières. Et à noter que la mer reste agitée au-delà des récifs avec des vagues de l'ordre de 2 mètres.
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3: Level up, bonjour à tous, il est 7h.

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2: La vie, Zoli, nous dit en tout cas, Abel, ce matin, 7h passées de 10 minutes, et nous, à 7h, on va aller jeter un coup d'œil à la situation sur nos routes, déjà pour vous indiquer si ça bouchonne ou pas.
3: Vous trouvez The Dance, Zoli, le tout ce matin. Alors, la circulation est fluide dans le nord, heureusement, mais si vous partez à Port-Louis, ben, ça bloque du côté de Richter et à l'entrée de Port-Louis. Innocente, ça roule plutôt bien en ce moment du côté de Réduit, mais il y a quelques temps d'arrêt du côté d'Ébène, ça bloque un petit peu. Du côté de Beaubassin, pas mal de véhicules en ce moment, du côté de Quatre-Bornes, Phoenix et Floréal, so drive slowly and safely. Soyez prudents sur nos routes, respectez les codes de la route et les limitations de vitesse et restez bien branchés sur Énergie Maurice.
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2: Pour tous ceux qui sont en train de quitter le lit ce matin, les pieds de maille d'André un petit peu en retard, montez le volume de votre radio, prenez votre douche et votre petit déjeuner à l'écoute du Morning Show. On est ensemble jusqu'à 10h et nous à 7h on a décidé, comme d'habitude, de nous mettre en mode très curieux, de vous intéresser à votre quotidien, à notre thématique du jour où il est question de superstition. Oui, il y a des gens qui sont pour qui c'est important de se réveiller, d'écouter l'horoscope du style horoscope d'Yahoo, aujourd'hui ou Bouvineris. Donc du coup, vous pensez que vous allez devenir riche. Ou alors, horoscope, il y a ou reste dans l'île, ou reste dans l'île, ou prenne sick. Ou alors, est-ce que vous êtes du...

0: facile à avoir une échelle sur la route, faire les tours, ou alors maman peut nettoyer, n'a pas se bailler l'eau, les pieds finis, ou pleurer, ou pas pour mourir, dis-toi, c'était. Alors, est-ce que c'est les habitudes qui vous font peur? Est-ce que vous êtes superstitieux? On veut tout savoir, mettez tout ça en mode inbox sur la page Facebook de Énergie. Et ce matin, on pose la question. Oui, en studio, ça donne quoi?
1: Alors, bienvenue à tous, merci d'écouter Énergie, les amis. C'est votre morning show qui continue. Did you know? Nos superstitions guident nos actions, les amis. Quand j'étais petite, moi, ma grand-mère m'avait dit que si tu vois un chat noir, cela représente la chance et la prospérité. So you can buy a lottery ticket, par exemple. Et si vous voulez protéger votre espace, il faut nettoyer votre maison avec le sel. Je le fais chaque week-end.
0: En tout cas, moi, maman disait quand ce chat noir passait, sauvez papa. C'est ça, faut pas chance, oui. Enfin, exactement. Ça dépend des superstitions.
1: Je prends des photos.
2: Non, pour moi, ça a été vraiment ma chance parce que je l'ai déjà vécu.
0: Un chat noir.
2: Oui, un chat noir qui traverse la route et après, donc, c'est dangereux, qui passe devant toi. Et ben, moi, pour moi, c'est surtout question d'argent. Après 6 heures, mon pâtier casse. Donc, si. Oui, oui.
0: Qui fait un pâtier casse après 6 heures? Allez.
2: Ça me fine.
0: De dire
2: pour casse pas pour rester.
0: Pour te faire une légère après 6 heures.
2: Exactement. Et deuxième chose aussi, c'est que quand tu viens de recevoir ta paye, le même jour, tu tiens pas ton argent.
0: Tu gardes.
2: Tu godes, lendemain tu peux te dépenser à ce moment-là.
0: D'accord, les conseils du jour aujourd'hui, où l'envie Manzendal pourrait à 18h, non.
1: Save money,
0: parce qu'il casse la poêle à goudal pourrait, on comprend. Et puis si vous touchez votre salaire aujourd'hui, gardez, attendez un jour. Voilà, les conseils, superstitions, on va en parler tout à l'heure, aux alentours de 8h10, juste le temps d'aller préparer un bon café.
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2: Oui, vous écoutez le Morning Show, on est ensemble jusqu'à 10h à vous proposer tout plein de hits, mais également des nouvelles à travers le monde. Et ce matin, nous allons parler d'une bonne femme qui a décidé, ben oui, on sait tous que parfois les relations amoureuses, c'est compliqué. Enzoulé qu'elle a batté, Enzoulé qu'elle a moins batté. Eh bien, elle, son cœur, il battait 23 fois. On va dire ça comme ça, raconte-nous tout ça.
0: Exactement, direction les États-Unis où une femme a battu un record plutôt incroyable côté mariage. Eh ben oui, Linda Wolf s'est mariée 23 fois au cours de sa vie, donc à partir de 1957 jusqu'en 1996. Donc c'est qui lui a voulu une place bien sûr dans le Guinness World Records. Et parmi toutes ces histoires d'amour, il y a l'un de ces mariages qui a duré que 36 heures.
2: Ouais, comme quoi,
0: tu vois. Oui, exactement. Parce que comme quoi, tu vois, tu peux dire oui 23 fois, mais elle a jamais abandonné pour l'amour.
2: Oui, c'est clair. Au fait, elle a retenu cette expression au premier degré, un de perdu, 10 de retrouvé. Dans son cas, ça a été un de perdu, 23 de retrouvé. Allez, c'est pour notre nouvelle insolite du jour. Vous, par contre, n'hésitez pas à nous appeler là tout de suite, puisqu'il y aura un cadeau en jeu.
0: Exactement, on vous gâte ce matin sur Energy Maurice à gagner une paire de Huawei Earbuds, idéal pour écouter votre radio préférée là où que vous soyez. Et pour tenter de repartir avec, il vous suffit de répondre correctement à la question suivante.
2: Il va falloir nous dire si c'est vrai ou si c'est faux. Et croyez-moi, c'est hyper difficile ce matin pour repartir avec ses Earbuds. Dans un match de foot, est-ce qu'un joueur a le droit d'utiliser le ballon avec ses mains? Dans un match de foot, est-ce que un joueur a le droit d'utiliser le ballon avec ses mains, ceux qui se trouvent sur le terrain, pas goalie dans poteau, dis-moi, oui, là, c'est ça qu'il est au terrain. Est-ce qu'il a le droit, lui, d'utiliser le ballon avec ses mains pendant le jeu? Est-ce que c'est vrai ou est-ce que c'est faux? Si vous l'avez la bonne réponse, que faut-il faire?
3: Alors, les amis, tentez votre chance ce matin. Si vous avez la bonne réponse, ben, appelez-nous sur le 260 95 00. Vos réponses à tout de suite sur le 260 95 00. Bonne chance à tous.
2: Un joueur de foot peut-il utiliser ses mains dans un match pour prendre le ballon, vrai ou faux? Dites-nous la bonne réponse. En attendant, côté hit, on se fait plaisir. Joe Douette, filet débarque. Il est en mode doucement, doucement sur Énergie.

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2: Juste avant, c'était du grand classique Indochine pour vous sur Énergie. 7h passées de 40, bientôt de 41 minutes. Merci d'être à l'écoute. Nous, on est là pour vous accompagner jusqu'à 10h dans ce Morning Show. On a même le conseil du jour. Le conseil du jour, c'est allez, stretch, stretch, stretch. On va faire du sport ce matin.
0: Exactement, tout de suite, your tips of the day. Alors les amis, le sport a plusieurs bienfaits pour votre bien-être mental et physique. Et oui, le sport améliore la circulation du sang et il renforce les muscles. Sports keeps you in great shape. Il réduit le stress et l'anxiété et améliore également votre humeur. Le sport favorise un bon sommeil et augmente votre énergie. Lorsqu'on pratique une activité sportive, le corps sécrète des hormones telles que l'endorphine ou

0: La dopamine, this definitely improves your mood. Allez, faites le sport ce matin si vous voulez améliorer votre silhouette ou votre posture. Tell me, do you like to play football or you like the gym?
1: Voilà, en tout cas, nous, on va rester dans le même motif, dans le même sujet, je vais dire, avec le sport, puisque notre question du jour concerne sport et va vous permettre de repartir avec un cadeau.
0: Oui, on y va pour le jeu. Les amis, ce matin, à remporter des earbuds offerts par Huawei et Énergie Maurice. On accueille tout de suite la belle Cindy à l'antenne. Cindy, bonjour et bienvenue sur Énergie.
2: Merci, bonjour à tout le monde.
0: Hello Cindy, comment ça va?
2: Bien, bien, bien.
0: D'accord, tu habites où?
2: À Flac.
0: Oui. Et tu fais quoi dans la vie, Cindy?
2: Écoute, chauffeur.
0: Waouh, très bien. Courage à toi alors.
1: Et c'est un métier facile pour les femmes, je pose la question. C'est facile?
2: Oui et non.
1: Oui et non. Allez, vas-y, explique-nous pourquoi c'est compliqué. Tu sais, on est super curieux d'habitude sur Énergie. Allez, raconte-nous tout.
2: Écoute, oui, des fois tu as des personnes courtoises.
1: Ok.
2: Et des fois, c'est pas le cas.
1: Okay. Ceux qui veulent pas payer, ils ont envie, ils ont envie de payer. Tu as ce
2: non,
1: genre
2: non,
1: de non du
2: pas,
1: tout pas.
2: Pas comme ça, pas comme ça, mais des fois tu as comme si comment dire, des personnes qui vont pas te laisser passer, vont pas te laisser comme si je sais pas, ils sont pas courtois, donc ils vont pas te laisser passer, même si tu vas essayer de faire pas les yeux doux, mais de demander le chemin.
1: Voilà.
2: Ouais, c'est
1: clair, les yeux.
2: Il y a des gens qui peuvent même gueuler. Bon, c'est comme ça.
1: Mais c'est clair que les yeux doux en route, là, ça va pas marcher, Cindy. Vaut mieux éviter. En tout cas, nous, on est là pour jouer ce matin. Tu imagines, là, tu t'arrêtes en voiture, tu te dis, tu vas te dire, les yeux doux, là, laisse-moi passer. Non, ça risque d'être un peu compliqué. Allez, Cindy.
2: Non, pas dans ce sens-là. Comme je te dis, comme si la courtoisie, bon, si tu. Pas vraiment les yeux doux, mais avec les yeux, quelqu'un comprend quand tu dis, bon.
1: Voilà.
2: Si tu peux.
1: Ouais, enfin les yeux, je sais, quand ma mère me regarde avec ses yeux, je me connais que ça fait pas bon là. En tout cas, nous on va répondre à cette question là tout de suite ce matin, Cindy. Est-ce que les joueurs de foot ont le droit de jouer le ballon avec la main quand ils sont sur le terrain? Est-ce que c'est vrai ou est-ce que c'est faux?
2: C'est faux.
0: Et oui, c'est gagné. Bravo à toi, Cindy. Tu repars avec des earbuds ce matin offerts par Énergie et Huawei. Félicitations à toi, Cindy.
1: Et on fait coucou à qui ce matin?
2: À tout le monde qui m'écoute, à l'équipe spécialement, et bien sûr mes amis, mes collègues du travail, qui vont se reconnaître bien sûr.
3: Super, ben Cindy, avant de partir, dis-nous, c'est quoi ta radio préférée?
2: Énergie.
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5: Bonjour à tous, les béliers, il est temps d'adopter une meilleure hygiène de vie. Taureau, dans l'ensemble, votre moral est plutôt bon. Gémeaux, une remise en question s'impose. Les cancers, vous allez traverser une période plutôt calme. Lion, côté amical, vous pourriez avoir une très jolie surprise. Vierge, sachez prendre sur vous pour ne pas exploser. Les balances, faites le bilan de vos actions passées. Scorpion, organisez-vous une petite sortie entre amis. Sagittaire, prenez du recul. Les capricornes, vous voguerez de cœur en cœur. Verseau, votre routine vous convient parfaitement. Poisson, pourquoi ne pas tenter une nouvelle activité? Belle journée à tous.
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4: En tout cas, nous, on a déjà mis tous les cadeaux sur la table. L'événement du jour, on va le célébrer tout de suite.
5: Exactement, Shine and Sparkle. Today we celebrate you. On accueille tout de suite Nihal à l'antenne. Nihal, bonjour et bienvenue sur Énergie.
6: Bonjour.
5: Comment ça va, Nihal?
6: Ça va bien, merci à vous.
5: En forme. Est-ce que c'est un jour spécial aujourd'hui? Richard,
6: oui,
5: let's go.
6: Bien sûr.

0: birthday.
1: Happy birthday à toi, Nihal. Tu as prévu quoi aujourd'hui?
2: De faire la prière, puis de reposer un peu.
1: D'accord, bah have a great day à l'écoute de Énergie. Félicitations à toi, Nihal. Ce matin, tu repars avec 3 bouteilles de Chandor et 2 boîtes de chewing-gum Mentos.
0: Nihal, ton coucou du matin, il est pour qui?
2: À la famille, à l'équipe d'Énergie et à toutes les personnes qui me reconnaissent.
1: D'accord, c'est noté. Happy birthday once again, Nihal. Avant de partir, dis-nous, quelle est ta radio préférée?
2: Énergie.
0: Merci d'être à l'écoute de Énergie. Je vous rappelle que le meilleur des hits, c'est à suivre.
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1: Beau temps ou pas, ben dis-nous tout Richard sur la météo de ce jeudi 13 août 2026.
2: Eh bien quelques nuages ce matin, notamment sur la partie sud-est et le plateau central, mais il devrait faire beau par la suite. En revanche, dans l'après-midi, à prévoir quelques développements nuageux, notamment dans la partie ouest-nord-ouest et sur le plateau central avec quelques averses localisées. En revanche, ce qu'il faut retenir, c'est qu'il va faire chaud, voire même très très chaud, entre 22 et 25 sur les hauts et entre 27 et 29 dans les régions côtières.
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1: Merci d'être à l'écoute de Énergie. 8h09, bientôt 8h10. On va aller jeter un coup d'œil à la situation sur nos routes. Que se passe-t-il ?
2: Eh bien, au Caudan, le trafic est assez chargé en direction de Port-Louis avec quelques ralentissements. Par contre, dans l'autre sens, la circulation est beaucoup plus fluide. À Terrouge, ça roule très bien pour le moment, sans difficulté particulière. Du côté de Réduit, la circulation reste fluide autour du rond-point. Et enfin, à Phoenix et Saint-Jean, le trafic est léger et les véhicules avancent normalement. Donc, dans l'ensemble, ça roule plutôt bien ce matin, malgré quelques ralentissements au Caudan. Donc restez vigilants, gardez vos distances et bien sûr, on vous accompagne sur la route avec Énergie Maurice.
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1: Oui, on vous accompagne dans ce Morning Show jusqu'à 10h. Le meilleur des hits, ça se passe ici et nulle part ailleurs. Et ce matin, nous, n'oubliez pas, tous les jours, 7h10, 8h10, 9h10, on s'intéresse à notre thématique, à vos petites habitudes ou alors les petites superstitions. Oui, on en a tous, ces choses qu'on a un peu peur de faire parce qu'on pense que ça pourrait influencer notre journée. Par exemple, vous vous levez ce matin, vous n'avez pas entendu votre horoscope, diriez-vous à faire papé. Bon, ou alors votre horoscope vous dit que ce matin, vous allez être gagnant du loto, peut-être, ou allez savoir, gagner pas mal de choses. Vous vous dites, ah, aujourd'hui c'est une bonne chose. Donc, est-ce que vous êtes tributaire de ces choses? Une échelle sur la route, vous passez à côté, un chat noir qui traverse devant vous, ou ma main met de balier l'eau, les pieds, et vous pédiez, vous n'avez plus poumorié pendant 20 ans. Allez, on veut tout savoir ce matin pour les superstitions du jour, et nous, on a posé la question avec les demoiselles du studio, et voici les réponses.
5: Thanks for tuning into Energy, les amis, c'est votre morning show qui continue. Did you know? Ben, nos superstitions guident nos actions. Quand j'étais petite, moi, ma grand-mère m'avait dit que si tu vois un chat noir, ben cela représente la chance et la prospérité. You can play lottery, bonne chance à tous. Et ma mère m'a encouragée de rendre à ma maison très feng shui, c'est-à-dire il faut garder la porte d'entrée propre, dégagée et lumineuse pour attirer bien sûr les good vibes. Et voilà, ramasse de savate.
1: Oui,
2: d'accord. Ben pour moi, c'est tout simplement, il y a deux choses. Je retiens pas l'argent en préciseur. Surtout pas, il ne faut pas dépenser après 6 heures. Et deuxième, c'est que quand tu as ta paye le même jour, tu ne dois pas dépenser, tu attends un jour. Et okay. Après, le lendemain, c'est bon, tu peux dépenser.
1: Très bien, très bien. Ça, c'est bon. Moi, j'ai entendu une autre superstition. Pas gagner droit, coupe zong après 18 heures. Pas connaît qui fait, hein, Sam.
5: Pourquoi?
1: Justement. Il y a une réponse. Oui, ça même, justement. Il ne fallait pas couper Zong également. Alors imaginez-vous, Zong une mine longue, comment c'est pas qu'ils existent, on arrive 18 ans, on a bouge sauté, c'est horrible. En tout cas, moi, ma superstition, par contre, eh bien, j'évite bien le truc.

0: truc d'échelle. Ou de passer sous le bras. Est-ce qu'il paraît, il faut pas passer sous le bras des gens ou donner le dos aux gens qui mangent. Voilà.
1: D'accord.
0: Ouais, c'est les habitudes de maman. Oui, maman, si tu m'écoutes ce matin, je suis sûr que tu m'écoutes ce matin. J'ai bien retenu les habitudes du jour. Allez, nous, on va y aller tout de suite pour notre pause café et on revient tout de suite.
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2: 8h23 sur Énergie, merci d'être des nôtres. Je vous rappelle que nous sommes ensemble jusqu'à 10h. Le meilleur des hits, tout plein de cadeaux, des thématiques, bref, tout un programme à vous proposer en ce jeudi 13 août 2026. Mais là, pour tout de suite, on va faire le tour du monde en 30 secondes, nous intéresser à une histoire de cœur pas comme les autres. Oui, on sait que habituellement, le mariage, c'est pour la vie. Et puis, on a d'autres qui ont décidé, oui, c'est pour la vie. Mais avec plusieurs personnes, on peut l'essayer plusieurs fois, n'est-ce pas? Ne misinterprète pas ce que je vais dire, tout simplement que elle a eu 23 mariages. Voilà, raconte-nous tout ça.
3: Exactement, moi ce que je voulais te dire, c'est qu'elle, elle a toujours persévéré.
2: Voilà, elle croit dans l'amour, c'est juste que c'est un peu compliqué à trouver le bon. Voilà, on va dire ça comme ça.
3: Exactement, donc direction les États-Unis où une femme a battu un drôle de record, bien sûr, côté amour et mariage. Elle s'appelle Linda Wolf, qui s'est mariée 23 fois au cours de sa vie, entre 1957 jusqu'à 1996. Et bien sûr, son mariage le plus court n'aurait duré que 36 heures.
2: En même temps, elle a tellement l'habitude maintenant de changer qu'elle s'est dit, ça va, on peut trouver le 24e. Ouais, pourquoi pas.
3: Exactement.
2: Ouais, en tout cas, ne suivez pas ce conseil. Si vous avez votre chérie, il fait son difficile en ce moment. Elle n'est pas de nid, tracé, négaté, réglé problème. En tout cas, ça, c'est notre conseil du jour. Et on vous offre également ce matin tout plein de cadeaux.
3: On continue de vous gâter sur Energy. Maurice a remporté 2 billets de cinéma chez M-Ciné pour profiter du film de votre choix sur des grands écrans. Et pour tenter de remporter, écoutez et répondez à la question suivante.
2: Il va falloir nous dire, on va parler super-héros ce matin. Quelle est la faiblesse de Superman? Oui, le super-héros avec la cape rouge. Quelle est la faiblesse de Superman? Superman, quand il voit des chocolats, il perd tous ses pouvoirs. Superman, quand il est confronté à de la kryptonite, il perd tous ses pouvoirs. Ou alors, Superman, lui, quand on lui propose une Briani, il perd tous ses pouvoirs. Alors, selon vous, qu'est-ce qui fait à Superman perdre ses pouvoirs? Est-ce que quand il mange du chocolat, quand il est confronté à une roche kryptonique, ou alors quand il prend une bombe Briani, ligne trop lourde et puis pas capable d'envoler? Quel est, selon vous, le point faible de Superman? On vous le pose ce matin, cette question. Et si vous l'avez, la bonne réponse, que faut-il faire?
4: Alors, cinéma tickets for you this morning. Si vous avez la bonne réponse, les amis, appelez-nous tout de suite sur le 260-95-00. Vos réponses tout de suite sur le 260-95-00. Bonne chance à tous!
2: Donnez-nous la faiblesse de Superman ce matin, chocolat, kryptonique ou Briani, vous savez quoi faire. Et côté hit, on se fait plaisir, on reste jeune, version David Guetta.

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2: Et à 8h44, on va se mettre en mode conseil du jour. Et ce matin, on vous conseille d'être en mode keep fit, n'est-ce pas?
0: Exactement, tout de suite les bienfaits du sport dans votre Morning Show. Alors les amis, le sport a plusieurs bienfaits pour votre bien-être mental et physique. Le sport améliore la circulation du sang, il renforce les muscles. Sports keep you in great shape, il réduit le stress et l'anxiété et améliore également votre humeur. Lorsqu'on pratique une activité sportive, le corps secrète des hormones telles que l'endorphine ou la dopamine. This will definitely boost your mood. Et bien sûr, le sport favorise la confiance en soi et améliore les relations sociales lorsqu'il est pratiqué en groupe. So do sports this morning.
2: Voilà pour vos conseils du jour. Et c'est pas tout, il y a un cadeau ce matin à offrir, des billets de Cinoche, n'est-ce pas?
3: Tout à fait, des billets de cinéma pour aller voir Spider-Man Brand New Day. Et là, pour tout de suite, on va accueillir Ishika. Bonjour Ishika, comment tu vas?
2: Ishika, bonjour. Ah, je crois qu'on l'a perdu Ishika, elle est toujours en ligne. Non, on l'a perdu, elle est la même. On va essayer de jeter un coup d'œil. Voilà. Elle est là, voilà. Ishika, on t'a retrouvé. Oui.
4: Bonjour l'équipe, ça va?
2: Bonjour, bonjour.
3: Ça va et toi?
4: Ça va bien, merci.
3: Alors Ishika, dis-nous, tu es de quel côté?
4: Je suis de Terre Rouge.
3: D'accord, ok. Et tu fais quoi dans la vie?
4: Je bosse comme compliance officer.
3: D'accord, c'est super top. Alors Ishika, est-ce que tu es prêt ce matin pour gagner tes deux billets?
4: Oui, bien sûr.
2: Et pour cela, il faut répondre à cette question. Écoute bien, quelle est la faiblesse de Superman? Est-ce qu'il est faible quand il mange des chocolats? Est-ce qu'il est faible quand il met une roche kryptonique devant lui? Oui, il devient faible après avoir mangé un gros brie, un inilo, une épicarita, l'ilo sofa. Alors selon toi, c'est quoi la faiblesse de Superman?
4: C'est la réponse B.
2: La réponse B, la roche kryptonique. On valide, on regarde.
3: Félicitations à toi Ishika, tu repars avec tes deux billets cinéma.
4: Merci beaucoup.
2: Et ton coucou du matin, il est pour qui?
4: Ça va à l'équipe d'énergie, mon chéri Vignesh, mes collègues, ma mère, mes grands-parents et toutes les personnes du Maurice.
0: D'accord, c'est noté. Belle journée à toi, bon courage pour le travail Ishika. Avant de partir, dis-nous, quelle est ta radio préférée?
4: Énergie Maurice.
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6: Bonjour à tous, les béliers, il est temps d'adopter une meilleure hygiène de vie. Taureau, dans l'ensemble, votre moral est plutôt bon. Gémeaux, une remise en question s'impose. Les cancers, vous allez traverser une période plutôt calme. Lion, côté amical, vous pourriez avoir une très jolie surprise. Vierge, sachez prendre sur vous pour ne pas exploser. Les balances, faites le bilan de vos actions passées. Scorpion, organisez-vous une petite sortie entre amis. Sagittaire, prenez du recul. Les capricornes, vous voguerez de cœur en cœur. Verseau, votre routine vous convient parfaitement. Poisson, pourquoi ne pas tenter une nouvelle activité? Belle journée à tous.
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1: Merci d'être à l'écoute de Énergie Maurice. On y va pour les prévisions concernant la météo du jour.
2: Et au Weather News tout de suite, un courant d'air léger circule sur notre région. Les prévisions pour les prochaines 24 heures. Alors, nuageux ce matin avec quelques averses occasionnelles au sud, à l'est et sur le plateau central. Beau temps ailleurs. Des développements nuageux et des averses localisées sont attendus dans l'après-midi à l'ouest, au nord-ouest et sur le plateau central. La température maximale variera entre 22 et 25 degrés Celsius sur les terrains élevés et variera entre 27 et 29 degrés dans les régions côtières. Voilà, excellente journée sur Énergie Maurice. 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
3: Il est 9h.

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2: Merci d'être branché Énergie. Sans plus tarder, on va jeter un coup d'œil à la situation sur nos routes et j'ai l'impression que ça bouchonne toujours autant.
3: Alors, dans le nord, ça va très très bien, mais il y a quelques ralentissements du côté de Richeteil à l'entrée de Port-Louis comme d'habitude. Alors, in the center, ça roule plutôt bien en ce moment du côté de Réduit. Ça avance du côté de Moka, Lakili, mais quelques temps d'arrêt du côté des Bennes. Beaucoup de véhicules en ce moment du côté de Quatre-Bornes et Phoenix et quelques ralentissements à signaler du côté de Curpips. Drive slowly and safely, give way please. Soyez prudents sur nos routes. Respectez les codes de la route et restez bien branchés sur Énergie Maurice.
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2: Merci d'être à l'écoute du Morning Show. On est là jusqu'à 10h. Vous l'aurez compris, encore une cinquantaine de minutes à passer ensemble, à vous proposer pas mal de hits, à vous proposer de repartir avec des cadeaux et à discuter de notre thématique du jour qui est superstition. Oui, ce matin, on veut connaître votre avis sur les superstitions. Est-ce que vous êtes du style à ne pas passer sous une échelle, à ne pas passer sous les bras d'une personne, à avoir un chat noir et crier, ou alors à ne pas couper ses ongles après 18h parce qu'il s'apporte Mofine, même si j'ai reçu un texte me disant que non, c'est une tradition qui remonte des années auparavant parce qu'il dit qu'il ne patine à courant à soi, donc je ne sais pas si je vais trop trouver pour coupe-coupe, disons, enfin,

0: veut tout savoir en studio, on pose la question.
1: Alors les amis, moi ma mère m'a toujours encouragé de rendre ma maison très feng shui, c'est-à-dire il faut garder la porte d'entrée propre, dégagée et lumineuse pour attirer les bonnes vibrations. Et on the other hand, si tu as un événement spécial, par exemple un mariage ou un entretien, you have to wear a new outfit si tu veux faire bonne impression. Les la topouga job là.
0: Voilà donc pour les conseils du jour.
1: Oui.
2: Ben pour moi c'est tout simplement après 18h je retiens pas d'argent.
0: Ouais.
2: Donc si je dois quelqu'un, ce n'est que le lendemain je fais un juice, mais à condition que je n'ai pas reçu l'appel ce jour-là. Parce que si je reçois l'appel le même jour, je retiens pas mon argent, je paye pas les trucs, ce n'est que le lendemain que je vais retirer mon cash.
0: Donc jour de paye, évitez d'aller voir Tasnim pour lui demander quoi que ça, pour gagner rien.
2: Pas
0: pour gagner rien. Ah, vous au compte en
1: le
0: tout
1: 28.
0: Cas. Oui, donc vous aurez compris, allez, on veut tout savoir. Nous on revient après cette courte pause café.
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3: Merci d'être à l'écoute du Morning Show ensemble jusqu'à 10h, encore quelques minutes, mais on ne vous oublie pas, il y aura des jeux dans quelques secondes, juste le temps de faire le tour du monde et de poser nos valises dans un pays où une madame a décidé de se marier. Écoutez bien, non pas une fois, deux fois ou trois fois, mais 23 fois. Allez, raconte-nous tout ça.
4: Elle a dit oui devant le maire 23 fois. Alors, direction les États-Unis où une femme a vraiment collectionné les mariages. Elle s'appelle Linda Wolf et elle s'est mariée 23 fois au cours de sa vie. Un nombre tellement impressionnant qu'elle a même décroché un record mondial. Ben oui, c'était obligé. Hein. En plus, c'est pas tout, parce que parmi ces nombreuses unions, il y a l'un de ces mariages qui avait duré que 36 heures, je vais dire une bêtise, à peine le temps de profiter de la lune de miel. Après, fini. Mariage, c'est fini. Donc, malgré toutes ces séparations, Linda n'a jamais vraiment renoncé à l'amour, comme quoi elle a dit oui 23 fois, mais elle y croit toujours.
3: Voilà, elle y croit toujours après ses 23 tentatives. Et nous, on y croit toujours que vous allez repartir avec le cadeau qu'on va offrir là tout de suite.
4: Exactement, vous allez pouvoir repartir avec deux billets de l'entrée pour la soirée Bubble Bee Tribute to ABBA qui aura lieu le 29 août à Ocean Creek Beach Hotel. Donc, si vous voulez pouvoir passer une soirée, vous voulez vivre une soirée exceptionnelle avec Michael Chang, Fabrice Pierre et bien d'autres au platine, ainsi que le Temptation Bands Alive, eh bien, écoutez la question suivante.
3: Alors, lequel de ces artistes sera au platine lors de Tribute to ABBA? Lequel de ces artistes sera au platine lors de la Tribute to ABBA? Est-ce que c'est Michael Chang, la réponse A? C'est Calvin Harris, la réponse B? Ou David Guetta, la réponse C? Qui sera au platine lors du Tribute to ABBA? Michael Chang, Calvin Harris ou David Guetta? Vous avez cette bonne réponse, un seul numéro de téléphone.
5: Exactement, easy question for you. Si vous avez la bonne réponse, ben appelez-nous sur le 260 95 00. Vos réponses à tout de suite sur le 260 95 00. Wishing you best of luck.
3: Allez, nous, on va se mettre en mode week-end un peu plus tôt que d'habitude avec l'artiste Open Hearts sur Énergie.

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2: Juste avant, c'était votre Second Voice avec le Let Me Be sur Énergie. Merci d'être là, de nous être fidèles jour après jour. Nous, on est ensemble jusqu'à 10h à vous proposer encore des hits et des surprises et des cadeaux. Mais juste avant, quelques conseils. Et croyez-moi, faire du sport, c'est bon pour la santé.
0: Exactement, le sport a plusieurs bienfaits pour votre bien-être mental et physique, les amis. Le sport améliore la circulation du sang, il renforce les muscles. Et oui, sport makes you lose weight également. Il réduit le stress et l'anxiété et améliore votre humeur. Lorsqu'on pratique une activité sportive, le corps secrète des hormones telles que l'endorphine et la dopamine. This definitely improves your mood. Bien sûr, le sport favorise la confiance en soi et améliore les relations sociales lorsqu'il est pratiqué en groupe. Alors, faites le sport ce matin.
2: Voilà pour vos conseils sport du jour. Et nous, on est là pour jouer également, pour repartir avec ce cadeau là tout
0: oui,
2: de suite.
0: Oui, it's game time sur Énergie comme d'habitude. Alors ce matin, 2 billets à remporter pour Tribute to ABBA. On accueille tout de suite Mouzamil à l'antenne. Mouzamil, bonjour et bienvenue sur Énergie.
3: Bonjour.
0: Comment ça va, Mouzamil?
3: Ça va bien.
0: Tu habites où?
3: Et à plein magnon.
0: D'accord, et tu fais quoi dans la vie, Mouzamil? Finir le travail?
3: Oui, au fait, c'est sympa, il y a une nouvelle travail, vous sentez là.
0: Ah, courage à toi, Mouzamil, on y va avec la question.
2: Oui. Comment nous dit Anoupé Manzoli, grand matin. Alors, ouais, écoute bien la question. Lequel de ces artistes sera au platine lors du Tribute to ABBA? Est-ce que c'est ma réponse A, Michael Chan? Est-ce que c'est la réponse B, Calvin Harris? Ou est-ce que c'est la réponse C, David Guetta? A, B ou C, selon toi?
3: Et c'est

0: La réponse A, Michael Chine.
1: Michael Chine, on valide. D'ailleurs, je le salue s'il écoute en ce moment. Michael, si tu as l'écoute, ben, coucou à toi.
2: Hi Michael, et oui c'est gagné, bravo à toi Mouzamil, tu es notre grand gagnant du jour. Et ce matin tu repars avec deux billets justement pour la soirée Tribute to ABBA. Félicitations à toi Mouzamil.
1: On fait coucou à qui ce matin?
0: Et je fais un coucou à mes parents et à ma femme et à mes deux petites filles.
3: Superbe Mouzamil, dis-nous, c'est quoi ta radio préférée?
0: Énergie, bien sûr.
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5: Bonjour à tous. Les béliers, il est temps d'adopter une meilleure hygiène de vie. Taureau, dans l'ensemble, votre moral est plutôt bon. Gémeaux, une remise en question s'impose. Les cancers, vous allez traverser une période plutôt calme. Lion, côté amical, vous pourriez avoir une très jolie surprise. Vierge, sachez prendre sur vous pour ne pas exploser. Les balances, faites le bilan de vos actions passées. Scorpion, organisez-vous une petite sortie entre amis. Sagittaire, prenez du recul. Les capricornes, vous voguerez de cœur en cœur. Verseau, votre routine vous convient parfaitement. Poisson, pourquoi ne pas tenter une nouvelle activité? Belle journée à tous.
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2: Ça y est, on est arrivé à la conclusion de ce Morning Show version 13 août 2026. Mais la bonne nouvelle, c'est qu'on se donne rendez-vous déjà pour le 14.
0: Exactement, I'm going home. Voilà, c'est la fin de l'émission, le Morning Show. Ce fut un plaisir de vous accompagner aujourd'hui. See you demain dès 6h, les amis, sur Énergie pour votre émission préférée, le Morning Show. Keep shining. Bon courage pour le travail. Bisous à tous. Ciao.
3: Merci d'avoir été à nos côtés depuis ce matin. Merci pour vos messages, à vos participations au jeu et surtout votre bonne humeur. On vous laisse maintenant avec encore plus de hits pour accompagner votre journée. Profitez bien, prenez soin de vous. Et bien sûr, on se retrouve demain matin pour une nouvelle émission des 6h.
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2: Bon après-midi tout le monde, vous écoutez Énergie Maurice, ici c'est Philippe pour vous accompagner dans l'Énergie Lunch. On est ensemble jusqu'à 14h. Alors comment ça se passe? L'envoi ma meilleure hit pour gosser dans la bonne humeur dans ce petit poste déj ou si ce pays prépose de t'y manger en ce moment. Bonne préparation vous êtes. Alors bonne nouvelle, nous avons un jeu qui peut finir dans quelques minutes. Alors bonne humeur Énergie Maurice to speed dial. Et justement ensuite nous avons Strangers de Fédé qui arrive, mais juste avant une nouveauté, qu'il y a plus. Mais juste avant ça, tout de suite, un petit pause réclame.
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1: On est dans le Énergie Lunch and it's game time. 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Écoute-moi attentivement, en quelle année ABBA a-t-il remporté l'Eurovision avec la chanson Waterloo? En quelle année ABBA a-t-il remporté l'Eurovision avec la chanson Waterloo? Est-ce que c'est A, 1964, B, 1974 ou c'est 1984? Nous perdons le 260-9500 et tout de suite, c'est Michael Patrick Kelly, Beautiful Madness.

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2: Vous écoutez Énergie Maurice, nous t'y lance un jeu il y a quelques instants et on a quelqu'un au bout du fil. Allô.
3: Oui, allô, bonjour.
2: Bonjour, qui nous parle?
3: C'est Nicolas
2: de Côte-Saint, Nicolas.
3: Nicolas de l'Escalier.
2: Ah, Nicolas, l'Escalier, oh là là, autant loin, enfin, pas une question loin, peut-être. Allô, Nicolas, qui peut faire bouleuse audi ou soit à la maison?
3: Boulot.
2: Ah, d'accord, que tu s'appelles boulot. Pas nécessaire, non. On nous fait un petit pas là-bas avant de rentrer dans le jeu, là, on comprend, avant de un petit boum, un peu comme si.
3: Bah, effectivement, on va à l'escalier, dans l'informatique.
2: Ah, très bien. Allô, Nicolas, vous pensez, vous êtes fan de ABBA comme cadeau, puis gagne deux soirées, enfin deux billets pour sa soirée, sa soirée Bubble Bee qui aura lieu à Ocean Squeak, d'accord, en partenariat avec Energy Maurice, tribute to ABBA. Écoute-moi attentivement, Nicolas, en quelle année ABBA a-t-il remporté l'Eurovision avec la chanson Waterloo? Est-ce que c'est A, 1964, B, 1974 ou C, 1984?
3: Alors, c'est la réponse, c'est B, 1974,
2: me check ça, un petit coup de rapidement ici. Eh oui, effectivement, Nicolas, c'est la bonne réponse. On regagne deux jolis billets pour aller s'asseoir là. Le Nicolas, avec ça, on peut penser pour aller là.
3: Ah, ça, on a besoin d'un... un autre fan d'ABBA.
2: Ah là là, donc il peut passer une petite annonce à l'antenne, là, c'est la bonne fan d'ABBA. Mais vous pouvez faire l'annonce, c'est la bonne fan d'ABBA qui peut tendre l'appel de Nicolas de l'Escalier, non?
3: Yeah, exactement.
2: Avant d'aller, Nicolas, tu fais un petit coucou à l'antenne?
3: Et bien sûr, un petit coucou à mes collègues qui me reconnaîtront sûrement, à la radio, et aussi... à Énergie, bien sûr, l'équipe.
2: Ah, merci, Nicolas Monen, le petit

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2: 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Tout de suite, un petit pause, réclame arrive, ensuite, les hits continuent sur Énergie Maurice.
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2: Bon après-midi tout le monde, on est dans l'Energy Lunch, encore une temps à passer ensemble et on écoutait Ipsita First Kiss. Allô les amis, comment ça se passe à vos matchs photo recettes? Et bien sûr, là nous vous discutons et même partager le réseau et autres qui ont mangé, les auditeurs qui programment les amis. Fait nous connaître comme d'habitude, moi avec mon mauvais timanier qui m'a mon conjoint guide guetté qui j'ai amené pour manger dans quelques instants qui nous a une petite pause réclame qui arrive. Ensuite, allô, tout de suite, qui nous a Nuna girlfriend qui arrive et ensuite je veux l'amour. Oh là là, Zodine, une mood romantique de nos boss déjeuner là.
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1: C'était Jason Derulo pour vous, les amis. Make love, not war. Un message à très fort pour vous tous. Allô, qui nous est là tout de suite. En passant, man qui finit manger, bonne digestion. Man qui a coupé à temps de manger là. Bon courage, les amis. Pas faire du colère parce qu'il nous connaît un estomac vide. Ça fait du melon colère très très vite. Dans quelques instants, qui nous est là, un petit Dancing in the Moonlight, Jubel. Ensuite, réussir à ta vie, Vincent Leclerc.

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1: Vous écoutez Énergie Maurice, on est dans l'Énergie Lunch. Alors, petite pause rapide pour parler de nos artistes. Allez, vous l'avez sûrement déjà entendu sur les réseaux. Puis, les deux mauvais DJ, Mauvais Joe est devenu l'un des hits du moment. Mais vous savez d'où vient le fameux Pilé, qu'on peut dire Pilé, c'est pas notre ami P-I-L-L-I-Y, c'est Pilé, P-I-L-E, accent aigu. Le mot sous s'inspire notamment des racines congolaises de l'artiste et d'une anecdote populaire autour de Beat It de Michael Jackson dans plusieurs pays d'Afrique francophone. Le refrain aurait été repris et déformé jusqu'à sonner comme pilé. Alors, Mauvais Joe joue aussi avec les mots pilé et empilé pour parler de réussite et de son ascension. Un titre à la fois nostalgique, malin et surtout très difficile à sortir de la tête. Allez, amis, sans plus tarder, dans quelques instants, nous battons un 100 ou avec Aline.

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1: C'est la fin du Energy Lunch. Les amis, on se revoit demain midi pour une nouvelle émission du Energy Lunch. En attendant, nous faisons un gros bisou, ban qui toujours. On coupe et mange la. Bon appétit, les amis. Nous comptons sur toi beaucoup. Allez, tout de suite, qu'il y en a un petit peu de réclame ensuite. C'est Sorry Papi Topic and Becky G qui arrive. Et on se revoit demain pour une nouvelle émission du Energy Lunch.
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1: Bon après-midi à tous, bienvenue dans l'émission pour les jeunes, le Énergie Zen, du lundi au vendredi, du 14 à 16h, et c'est JP pour vous accompagner. Alors, comment ça se passe dans l'émission? Pendant cette heure, on va parler d'actualité musicale, de cinéma, mais aussi de jeux vidéo. Alors, reste pas là même, pour tout de suite, une nouveauté sur Énergie Maurice.
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1: Coup dur pour les Katsai. Sofia Lafortesa a annoncé une pause temporaire de ses activités avec le groupe afin de se concentrer sur son bien-être et sa santé mentale. Après consultation avec des professionnels de santé, elle a décidé de prendre du recul pour se rétablir. Sofia a également confié à ses fans que cette décision lui brisait le cœur.

devrait mettre sa santé en priorité. Une pause nécessaire alors que Katsai continue son parcours avec un calendrier bien chargé. Et voilà, c'était tout pour l'actualité musicale et les hits de retour sur Énergie Maurice.

De retour dans le NHZN, l'actualité cinéma est dominée pour le triomphe mondial de l'Odyssée, qui est devenu le plus grand succès commercial de Christopher Nolan au box-office, tandis que Toy Story 5 s'impose comme le plus gros carton de l'année 2026. En parallèle, le box-office est marqué par le rouleau compresseur Spider-Man Brand New Day, alors que le cinéma français pleure la disparition de l'actrice Dominique Faux. Côté streaming, la série française GIGN, portée par Thomas Sisley, bat des records historiques en devenant le programme le plus visionné au monde sur Netflix.

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1: Place à l'instant jeux vidéo. Si vous aimez les jeux qui font vraiment peur, impossible de passer à côté de Resident Evil. Cette saga culte de Capcom nous plonge dans des histoires de zombies, de virus et de créatures terrifiantes. Entre exploration, énigmes, combats et munitions limitées, chaque rencontre peut devenir un véritable cauchemar. Avec des épisodes emblématiques comme Resident Evil 2, 4 et 7, la franchise a marqué l'histoire du survival horror. Si vous cherchez des sensations fortes, éteignez les lumières et lancez Resident Evil. Et voilà, c'était tout pour l'instant, jeux vidéo.
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1: Encore une heure à passer dans le Énergizen, et on va parler de quoi pendant 7 heures? On va parler de plein de trucs intéressants, man, hit qui vous fait de danser. On va parler d'animé, vous autres, et ensuite de jeunes étoiles montantes dans le monde du sport. Alors, c'est pas la même, pas bouger, les hits continuent sur Énergie Maurice.
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1: Si vous aimez l'action et le surnaturel, Jujutsu Kaisen est un animé à ne pas manquer. L'histoire suit Yuji Itadori, un lycéen qui se retrouve lié à une puissante malédiction après avoir avalé un objet interdit. Entre combats spectaculaires, personnages charismatiques et animations impressionnantes, la série a conquis des millions de fans à travers le monde.

avec des héros comme Gojo, Satoru et des affrontements toujours plus intenses. Jujutsu Kaisen pour nous s'est imposé comme l'un des plus grands phénomènes de l'animation japonaise de ces dernières années.

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0: Il brille pour son volume de jeu impressionnant, sa qualité de passe chirurgicale et sa capacité unique à casser les lignes adverses. Malgré son jeune âge, le prodige portugais affiche une maturité surtout tactique rare, alliant une récupération agressive du ballon à une conservation technique impeccable sous pression. Actuellement aligné à la Coupe du Monde, qui fait passer vous autres, il confirme son statut de leader de la nouvelle génération grâce à sa vision du jeu et de son profil de relayeur moderne ultra complet.
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0: intéressant là avec vous aujourd'hui. C'était JP pour vous accompagner. Je vous donne rendez-vous dès demain pour une nouvelle édition. Et les hits continuent sur Énergie Maurice.
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1: Bon après-midi à tous, ici c'est Philippe dans le Full Énergie pour vous accompagner jusqu'à 18h. Et oui, plein de petits hits pour Godzut Entertained, comme on nous peut dire. Et surtout, ben, qui peut prendre la route, qui peut prendre chemin vers la maison. Bon courage les amis, c'est les bloqués, cette place à l'autre trafic. Comment était Godzut? Avant une petite photo, l'ONG Maurice. Allez tout de suite les amis, on a Lipstick Kungs qui arrive. Ensuite c'est Family, David Guetta.

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1: De retour dans le Full Énergie, les amis. Alors, c'est l'heure de votre astuce bien-être. Que je me donne un petit tip, ça peut se sentir un petit peu mieux. Des fois, ça moche, des fois, il n'est pas trop moche. Alors, il y en a un très simple, vous allez dire back to basics. Quand vous avez senti un petit peu down, un petit peu triste, il y a un petit exercice très simple, ce qui n'est pas fait, qui n'est pas que de n'en ça n'a juste là pour essayer de faire un petit sourire. Donc, je dis, you are what you do. C'est faux, c'est même pour faire un petit sourire, pas faux, c'est faire, c'est même faire un petit sourire. Tchiki, vous sentez un petit chant. Changement peut-être dans la façon qu'ils ont senti parce qu'ils ont déjà pu commencer première étape pour se sentir meilleur. Essayez-les, vous autres, et dire qu'est-ce que ça donne. Se trouver vraiment sur mes faux, c'est pour sourire. Les autres, c'est lutter et faire ça grand sourire là pour faire ce petit leader apparaître. Allez, les amis, m'arrête que sourire maintenant. Tout de suite, on a Hiroshima qui vient avec Distance et Bob Sinclair, I Believe.

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1: C'était Magic Wood, les Amiens sentaient bien nostalgiques pour Ban qui tu faisais à l'époque, comme vous rappelez quand tu faisais à cause avec ses beaux-parents pour première fois pour des bandes l'armée. Allez les amis, vous écoutez Énergie Maurice, on est dans le full Énergie Philippe ici comme d'habitude pour vous accompagner dans quelques instants une petite nouveauté de Pierre de Maheré, ensuite Kélia qui arrive avec Non Retour, ensuite Ozuna Vocation pour vous sur Énergie Maurice.
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1: De retour dans le Full Énergie à l'eau, journée très spéciale aujourd'hui pour notre ami Andrew qui veut déjà passer un message pour l'X, madame qui fête c'est l'anniversaire de mariage, 5 ans, aujourd'hui, mais je vous félicite, je vous souhaite beaucoup de bonheur, et ensuite, le événement manquant, ce garçon peut gagner sur 11 ans aujourd'hui qui s'appelle Alexandre. Alors nous fait un petit coucou à toute la famille et nous souhaite beaucoup de bonheur les amis. Allez, tout de suite, c'est Blue Lights, Georgia Smith qui arrive sur Énergie Maurice.

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1: Bon après-midi les amis, ici c'est Philippe, on est dans le full énergie, on est ensemble jusqu'à 18h en passant aujourd'hui le 13 août, c'est journée internationale des gauchers, effectivement man du meneur qui service de ta lame gauche, je connais un petit gaucher pour là, vous êtes capable d'être un petit peu gentil avec lui aujourd'hui par exemple quand je peux créer à côté lui, pas t'appeler un petit coup de coude pour faire lire rayer le socoyer, ou soit je êtes capable de faire lire à quel point lui spécial, ou si je êtes un petit meneur gaucher, je êtes capable profite de cette occasion là pour faire les moindres connais qui zut aussi zut spécial. Allez les amis, tout de suite, une nouveauté arrive pour vous.
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1: C'est le Full Energy, les amis, alors qui roule ce soir. Si vous aimez l'action et les séries pleines de suspense, Wrath est à découvrir sur Netflix. Cette série brésilienne suit Marcelo, un jeune homme retrouvé entre la vie et la mort, sans aucun souvenir de son passé. Recueilli par un coach de MMA, il trouve une nouvelle raison d'avancer en se lançant dans les combats. Eh ben, dis donc, mais plus il progresse dans l'octagone, plus son passé refait surface avec des secrets, des rivalités et un monde criminel qui pourrait bien le rattraper. Wrath en

entre MMA, action et mystère est disponible dès maintenant sur Netflix. Franchement, mon check-li, y a les amis, je suis un fan de Undisputed. Monsieur, je vous compte ça là. Allez, tout de suite, on balance les hits. 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
1: C'est le Full Énergie, on va parler de nos artistes maintenant. Alors, vous l'avez déjà sûrement entendu sur les réseaux. Pilé de Movie Joe est de retour sur l'un des hits du moment. Attention, Pilé, c'est pas nos camarades qui van, qui en a lu à la balle, nous pécouse. Pilé, P-I-L-E, accent aigu. Alors, mais vous savez d'où vient le fameux Pilé? Le morceau s'inspire notamment des racines congolaises de l'artiste et d'une anecdote populaire autour de Beat It de Michael Jackson dans plusieurs pays d'Afrique francophone. Le refrain aurait été repris et déformé jusqu'à sonner comme Pilé. Movie Joe joue aussi avec les mots pilé et empilé pour parler de réussite et de son ascension. Un titre à la fois nostalgique, malin et surtout très difficile à sortir de la tête.
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1: C'est la fin du Full Énergie, les amis, mais l'ambiance continue de quelques instants. C'est l'Énergie Afterworks avec moi et JP pour votre dose de divertissement. Allez, gros bisous les amis, à toutes et les hits continuent sur Énergie Maurice.
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1: Hello, hello, les amis, c'est JB Philippe pour votre dose de
2: discernissement.
1: Merci beaucoup. Non, avec eux jusqu'à 21h, non, JB pour. Qui fait nous là? Nous réunis
2: aujourd'hui, parce qu'il y a JP nous pour travailler sans délai.
1: Exactement, nous payons la choix ça aussi. Mais quoi que nous avons une autre raison pour vendre avec Dimon.
2: Exactement, nous là pour divertir eux de nous donner une bonne dose de. Fou rire.
1: Exactement. Allô, nous pouvons un JP qui vous vient avec un petit update sa footballistique pour nous.
2: Philippe qui va venir avec la rubrique de notre ami Philippe.
1: Merci beaucoup. Ensuite, nous pouvons un petit jeu qui peut venir dans une petite 10 minutes. Et pas oublier, les amis, le thème du jour. JP, il est arrivé. Oui. Andy Moon finit des matins affaires, mais tu pas l'envie. Prêt sans affaire là.
2: Oui, tout le temps, tout le temps.
1: Alors, qui tu es effectivement, tu n'es pas capable de dire à Dimoun là, non.
2: Pas pourquoi pas.
1: Tu faisais fabriquer une histoire. Alors, nous, pour qu'il y ait une bonne excuse, qui Dimoun a petit raconté, parce qu'ils ont dit, nous, pour prendre port, ben Dimoun.
2: Qui pas envie de prêter.
1: Enfin, moi, tu as qui envie de prêter, qui envie de prêter, mais pour se garder identifié quand Dimoun pas envie de prêter aussi.
2: Ouais, c'est vrai, c'est vrai.
1: Ou pas envie de prêter ici, peut-être, tu n'as pas fait une excuse pour dire.
2: Tu caves, Gali, dans les neiges of the world.
1: Bien sûr, les amis. Alors, zut, qui excuse, c'est vu que ça va pas envie de prêter, qui tu es, les amis, fait nous connaître pour Messenger Energy Maurice, mais tout de suite.
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1: Yes, yes, yes, les amis, c'est l'Energy Afterworks avec JP et Philippe. Allô JP, avant qu'il nous rentre dans le thème du jour, ben excuse qui se t'a servi quand je pars vite prêt à dire quelque chose. Lui, il a un jeu.
2: Exactement, on a un jeu et à remporter, c'est quoi? C'est un voucher Fidra d'une valeur de 500 roupies.
1: Exactement, comment tu veux dire, Zoliti voucher? Comment faire nous poser une petite question? Je donne la réponse à la question. Envoyez-nous pour Messenger Energy Maurice. Allô, JP, question très simple, hein, oui. Choice. Dis-nous, allez, dans le budget de 4 produits, dis-nous, laquelle ça va le produit là? Est-ce qu'il Fidra va te vendre? Ouais. Fidra van, lequel de ces produits? Est-ce que c'est A, ban parfum? Est-ce que c'est B? B, c'était quoi déjà?
2: B, c'était liquide vaisselle.
1: B, c'est liquide vaisselle. C,
2: de l'huile moteur.
1: De l'huile moteur, ou est-ce que c'est D?
2: Ban pompon.
1: Ban pompon. Les amis, nous perdons un zut. Donc, la question, c'est laquelle de ces produits-là Fidra vendait? Est-ce que c'est A, parfum? Est-ce que c'est B, liquide vaisselle? Est-ce que c'est C, de l'huile moteur? Ou est-ce que c'est D, manti pompon? Nous perdons cette réponse, mesdames et messieurs. Mais tout de suite, JP.
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1: Yes, les amis, c'est JP Philippe dans le Energy Afterworks. Comment ça va, JP?
2: Très, très bien, merci toi, Philippe.
1: JP m'en forme, JP.
2: Oui, alors là, on va parler de quoi nous pour aujourd'hui, nous pécoze, ban excuse, qui ban du monde dire que j'ai pas envie de prêter des affaires.
1: Ah, ben oui, Nutan. Bon, pensez, vous êtes souvent, je dirais tout, dans une situation que je t'aime bizarre. C'est un moment que tu es pas content, comme au chien, je vous par contre, on parle. Du monde pour gagner des affaires.
2: Ouais.
1: Mais il y a une fois, tu es bizarre.
2: Ah, ouais, c'est mon gars, c'est mon commentaire.
1: Merci beaucoup. Mais il y a une fois, tu es bizarre, tu es bizarre. Du monde pour te gagner.
2: Et tu es bizarre bien.
1: L'affaire.
2: Du monde là.
1: Et des fois, tu viens pas compter quand tu es.
2: Mais finalement, tu es bizarre.
1: Ouais. Il y a une fois. Trip. Non. On va pouvoir arrêter là. Il a le bien bizarre. Allô, JP.
2: Oui.
1: Toi, personnellement. Il arrive un jumeau vient que toi, par exemple, les rodins affaires prêtées. Mais tu connais un jumeau que tu prédis des affaires, les casse-zut.
2: Exactement, alors, par exemple.
1: Ouais.
2: Ben, manette de console.
1: Ouais, là, elle a
2: juste. Pour autant, ancienne pour quantité.
1: Et des chaises, ça.
2: Oui, ramasser ça pour l'amener. T'es pas obligé de dire prêter manette là non plus.
1: Ouais.
2: Ramasser un pour l'amener, moi, c'était 2-3. Parce que manière que la console, elle est assez, elle est pas trop solide. Et arrivé un moment, elle est cassée. Mais il y a un camarade qui est venu, il est dans le tour, ça dit, il fait qu'il y a une manette, toi, on a mis un petit, tu connais. Une manette qui n'est pas bon, ça, pour faire des fake collections.
1: Et ben là, quoi, t'as dit?
2: Oui, bien sûr.
1: Oh.
2: Ouais, mon gars, des fake collections. Ben, j'ai mis une manette à limer, tu vois, je suis bien cassé.
1: Mais là, tu dis que ce n'est pas bon, mais. Tu sais qu'on est pour faire joli.
2: Ouais, fait joli quand il est animé à ce qu'on fait joli. Et toi, Philippe?
1: Et c'est un bon timing, ça. J'ai fait moi aussi. Moi, j'ai dit, aïe, mais là, mon papa, après, t'es là parce qu'il m'a fini. J'ai tel dimanche, moi, pour prêter ça. Là, il est fait tourner pour venir prendre depuis des semaines. N'importe qui
2: m'a dit. N'importe qui m'a dit.
1: Il est capable de venir
2: prendre. C'est venu devant la peau de pina, ça. Mais pour
1: moi. Et ouais, elle est là
2: pour vous. Tu as besoin de faire de là.
1: Ouais.
2: Tu as besoin de.
1: Eh, nous voilà comme ça, là, les amis. Allez, je t'ai qui prêter que je tirais quand je n'ai pas envie prêter. Quelque chose en attendant, j'y vais tout de suite. Nous avons Yanti.

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1: Yes, ladies and gentlemen, comment Richard dit, du jeu, du feu, du foot, à le faire foot. Allô, JP Nucci, expert qui nous est là ici, qui suivent l'actualité. Qui te est là comme ça pour un paysan, comme moi?
2: Alors, Philippe, Rodri du côté du FC Barcelone, c'est presque fait.
1: Eh ben, dis donc, hey, Barcelone peut amasser une équipe monstre. Devez trouver pour l'année prochaine, là, non? Enfin, pas l'année prochaine, quelques mois.
2: Exactement, et là, nous trouvons aussi un fait intéressant que nous avons trouvé l'eau réseau tout à l'heure. Un joueur africain peut aller de plus en plus dans une grande équipe.
1: C'est-à-dire
2: Napoli, tu gagnes Victor Osimhen. Enfin, il joue actuellement Galatasaray, mais normalement, ici Napoli. Ensuite, nous avons notre ami Nicolas Pepe, qui est du côté d'Arsenal. Nous payons tout le monde 10 dernières années. Notre ami Yann Diomandé, c'est un jeune joueur africain du côté du Real Madrid et Elin hérite du numéro 25.
1: Wow.
2: Précédemment porté par Rodrigo et Vinicius Junior. Et ensuite, nous avons notre ami Omo Mamouche qui fait furieux toujours, on va dire furieux.
1: Dis compte à Van Mouche.
2: Allez, Philippe.
1: Allez, oui, oh là là, pas que de la Logan Zalgas. Allez, dis-moi, dis-moi.
2: Et l'attaquant de Manchester United, Brian Mbeumo. Là, tu trouves un qui pourrait être africain dans le monde du foot moderne in evolution.
1: Ben, un PPSI, même un japonais.
2: Même pas japonais, notre ami Suzuki, gardien du Japon.
1: Ouais,
2: on conseille cette tape ça, loin internet. Vous êtes plus surpris quand vous trouvez ce physique, vous êtes.
1: Ouais, il n'est pas ressemblé à un Suzuki, non?
2: Exactement, il ressemblait plutôt à un Germany. Et ensuite.
1: Allez,
2: ensuite,
1: ouais.
2: Suzuki Insing, du côté du PSG, la meilleure équipe au monde actuellement. Et on continue, Cristiano Ronaldo, mon pigaka, vous êtes Cristiano Ronaldo, c'est marié, c'est officiel.
1: Et c'est fou, ça a pris combien d'années?
2: Après plus de 10 ans avec la même dame, vous êtes.
1: Et je trouvais, vous êtes pas bien pressé pour m'envoyer. Enfin, par contre, quel message vous passez. Mais vous êtes, qui était Ronaldo, et Minka Senpose, un bon 10 ans avant. D'accord?
2: Exactement, ouais, ouais.
1: Enfin, quoi que je te suis, quitte circonstance, je t'étais pas fait, tu fais l'attendre 10 ans aussi, parce que c'est pas Ronaldo non plus.
2: Définitivement, c'est pénible, même. Enfin. Et ensuite, notre ami Sergio Ramos.
1: Oui,
2: adieu. Peut entraîner, ce qu'a trouvé l'internet, il a une côte de rêve, vous êtes. C'est vrai, hein? Il a ce man-up 2,
1: ce.
2: Sauf qu'il est

0: plus de football, il y a tout ça là,
1: et je dis, exactement, j'ai beaucoup apprécié dans le dernier 53 l'équipe, c'est ça?
0: Exactement, le dernier 53 l'équipe, dès l'équipe qui PSN pratiquement pas connue là-dedans.
1: Ouais.
0: Et ensuite, notre ami Enzo Fernandez annoncé du côté de Manchester City. Et voilà, c'est tout pour moi aujourd'hui. Philippe.
1: Merci beaucoup, JP, et les hits continuent sur Énergie Maurice.
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0: attendre, toi, bout de l'air, JP.
1: Mais j'ai pas envie.
0: Non, allez, allez, il est 19h.
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1: Hey, hey, hey, les amis, encore une heure passée ensemble dans le Energy Afterworks. Avec nous, c'est JP. JP, tu es même malade, il y a qui n'aime la grippe.
2: Avant-hier, Philippe, exactement, ouais. Tu es plus malade avant-hier.
1: Ouais, ouais, ouais.
2: Et bizarrement, la grippe, non, vous dites.
1: Ah ouais?
2: Ouais, tu mets du clairement et
1: on se dit. Ouais, qui te gagne? Tu la fièvre, tu la grippe?
2: Tu la grippe, un début de fièvre. Allons, tu gagnes mon figuier, puis fais afterworks.
1: Tu mets le mal dans le doute parce que je suis tout tapé, mange, mange, chauve-souris, semaine dernière.
2: Mais qui fait que vous êtes ça faux à l'antenne comme ça?
1: Excuse-moi, menti, c'est un petit dialogue, ça, pour te taquiner. Alors, je peux qu'il lui n'a pas dans 7 heures. Au fait, moi qui t'y pas en zéro, hein, moi qui me fan ça dans.
2: Voilà, ça va, ouvrir même Philippe, une vinine, une malade, et c'est une contractée, même maladie au bureau. Alors, pendant 7 heures, on aura quoi? La rubrique de monsieur Philippe.
1: Qui peut venir dans quelques instants. Et pas oublier, nous pouvons avoir un petit hit qui nous a envoyé aussi, parce qu'il y a une fois qu'on nous vient faire parler à nous rappeler au milieu de santé.
2: Exactement, et ensuite, notre thème du jour, c'est quoi?
1: Qui m'a l'excuse de tirer quand je n'ai pas envie de prêter quelque chose? Ou comment pour connaître identifier vraiment?
2: Quand je n'ai pas envie de prêter quelque chose.
1: Exactement, dépendant de qui quand je t'étais. Merci beaucoup, JP. Tout de suite, qui nous est là?
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1: Mesdames et messieurs, arrêtez tout ce que vous faites actuellement.
2: Assez, JP, okay. Laisse-moi causer, assez, JP, tu connais qui est chez là hier, JP?
1: Oui, non.
2: Ouais, c'est mon parti, vous connaissez, c'est mon parti petit que ça. JP, y a-t-il un phénomène extraordinaire? Alors, il se trouve que le 12 août, 6 planètes est alignées.
1: Ah oui, j'ai vu ça sur les réseaux sociaux.
2: Moi, je crois que c'est ce que tu as dit, on peut danser le réseau. Tu sais que une planète.
1: En deux danses, on trouve une planète.
2: Qu'est-ce que tu veux dire, une planète?
1: Non, c'est une vraie planète.
2: Ah, okay. C'est pas une planète. Je crois que tu veux six planètes est alignée à travers le ciel. Qui est un astronome, il appelle un de une scène plus impressionnant qu'il n'a d'une gueule. Mercure, d'une gueule Jupiter, d'une gueule Mars, d'une gueule Saturne et d'une gueule Uranus.
1: Uranus.
2: Uranus et Neptune qui forment un genre arc diagonal à travers le ciel. Excusez-moi, ça pétasse dans la gauze. Alors, j'ai pu ben appeler si tu as envie une vue assez claire, les plus difficiles dans certaines régions. Ouais. Mais ben, place qui n'est pas très polluée, je suis capable de témoigner. Témoigne sa scène là très très bien. C'est des affaires qui pas arrivé souvent, mais impressionnant.
1: Ok, merci beaucoup Philippe. À savoir, quand 2002, ça arrive une affaire comme ça, que de malade, c'est la fin du monde, non?
2: Eh ben oui! Et bonne vie, je te donne une autre histoire, une chaîne avec d'autres mots pour raconter, que de malade, tu peux dire, peut-être le 12 août, tout gravité, tu peux arrêter le latin. D'ailleurs, hier, nous évitons l'autre incidence de la fin du monde. Ah, c'est fou, c'est, ça, comme à chaque fois.
1: Magnifique.
2: Mais on explose ça très prochainement dans l'autre épisode, que du coup, tu peux le faire. Mais oubliez tout, JP!

0: Oui, qui m'a l'excuse de tirer quand je n'ai pas envie, prête quelque chose, les amis. Alors, il y a un autre classique là, hein. Ça qui n'a pas vingé la poussière. Oui. Mais tu m'en as dit, ah, yo, so, oui, mon bébé, c'est vidi demain.
1: Ouais, demain, mon cas, c'est vidi, ou sinon, mon crawling cassé.
0: Hein? Ouais, quand tu te dis, on coule, puis c'est vidi tous les jours, hein.
1: Mais là, quand tu demandes, prête, hé, faut te penser un coup, non, tu vois qu'on est arrivé, toi.
0: Ouais.
1: Mon crawling cassé, ou sinon, un autre salaire, ça va prendre tout, tu vois.
0: Ouais, il n'est pas pour grand entrer, vous êtes dans l'autre excuse classique qui banne, tu m'en as tiré. Je dis, aïe, il n'est pas pour moi, il est pour madame qui servit ça.
1: Ouais, c'est vrai, c'est notre travail, il y a un management, nous amène, c'est un trojan. Et je dis, non, t'as remonté, JP, pour tout trojan.
0: Eh ben oui, ou soit nous avons tout à l'heure, je dis, JP, tu veux dire, je dis, mais prête-moi, et tu vas prête-moi tout pour le temps, faire une chisseuse.
1: Un chicole, et puis la casse-tout, là.
0: Je dis, aïe, vos batteries prêtes pour finir, comment dire, un collat pour. Ah, c'est fou ça, JP. Ensuite, il y a un autre encore là. Alors que le banane dit, aïe, mais tu connais mon gars, ça cadeau. Tu m'en as pas pour compte, c'est mon prêt de ça, le Timon.
1: Ou sinon, tu connais ça, le Timon qui parle fatigué là. Tu connais, la dernière fois, mon prêté, il cassé, mais il m'a pas envie de prêter ça, pour toi. Il n'a pas envie de fatigué.
0: Ouais.
1: Il n'a pas envie de prêter toi.
0: J'ai dit, attends, ouais, j'ai pas envie de prêter. Attends, je te casse, parce que t'es un peu sauvage.
1: Ouais, bah, Timon, que toi là. Hey,
0: hey. Ben oui, il y a un autre classique aussi. Je dis à mon maman, papa, pas content, pas pour d'arco, si mon prêt de ça. Même si maintenant, vieille à 30 ans, hein.
1: Ouais.
0: Tu connais dans un mal d'excuses, hein? C'est fou ça.
1: Et mais... ensuite, il y a ça, tu camarades qui est dans le tulon, là.
0: Ouais.
1: Puis dans PMI. Et là, l'autre camarade qui est dans PMI vient demander. Tu le tulon,
0: ouais.
1: Là, tu connais qui te dit au moins. Et tu connais qui est arrivé.
0: Aïe, pénalisation.
1: Pénal, c'est grand, déclaration.
0: Ouais, aïe, pénalisation. Ça ne dit pas que c'était une mauvaise licence, tout, toi.
1: Mais tu dis non, mais t'es avec l'essence, PMP.
0: Il y a un problème, une PSC, quand il roulait, tout l'essence coulait. C'est fou ça, JP. Non,
1: Zut,
0: mesdames et messieurs, je n'ai pas de excuse qui sont un petit tiré, si tu as envie de partager, pas hésiter à voir nous. Mais tout de suite, JP, un petit nouveauté.
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0: Amis, merci pour votre excuse. Et oui, c'était notre thème du jour. Qui m'a l'excuse de mon plan. Ce qu'on t'a tiré quand je n'ai pas envie de prêter. Bon, on pensait, j'ai béni tout à fait normal. Des fois, tu n'as pas envie.
1: Prêter une affaire, c'est vrai.
0: Exactement, tu ne faisais pas condamner Angie Moon aussi. S'il n'a pas envie de prêter, c'est chaud.
1: Exactement, tu vois, j'ai dit, ouais, mais c'est quand toi, tu demandes
0: ouais, affaire, là, prêter, là, pas chose, de non. C'est pas quitté. Ou soit, si de temps à autre, vous êtes, si vous avez un bon historique avec Angie Moon, il n'y a pas de retour, je dis cassé, ni de retour. Oublié dans ma situation de problème, ça aussi, qui est là de temps à autre, nous tous nous entraider, se prêter, non? Nous pensons nous qu'à faire les bons vins et meilleurs, tu penses que je veux coopérer. Mais ton choix, c'est quand d'une de toi, une sens prétendue, ça fait qu'à si toi, tu faisais retourner plus bon qu'il était avant.
1: Exactement, et si c'était une prétendue, ça fait un cassé, tu me donnes une retournée cassée. Pas besoin de mettre ton collier, c'était peut-être le signe du destin, vous êtes.
0: Enfin, ça dépend, hein. Quand il était dans cette machine, le 25 millions 9, tu me prêtes 5 camarades, il retourne ça crasé.
1: Non, après, pas bien, Philippe, une radio, tu veux m'écouter nous.
0: Ouais, nous vous donner un message positif avant d'aller, non?
1: Définitivement.
0: Eh ben oui, vous êtes comment nous dire de aussi, ouais. Comment tu veux dire, fais les bons vilains place meilleure, prêtez, vous êtes, aussi, pas casse quelque chose quand du monde prête, jute.
1: Exactement, merci beaucoup Philippe et n'oubliez pas, c'est grâce à vous qu'on existe.
0: Sayonara.
1: Ciao, ciao.
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